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0: 7h.
1: Bonjour à tous, Emmanuel Macron appelle les armées à se mobiliser pour lutter contre les incendies dans le sud-ouest. 500 militaires supplémentaires seront déployés aujourd'hui dans les Landes et en Gironde où les feux continuent de se propager. Le Premier ministre Sébastien Lecornu a lui convoqué hier soir une nouvelle cellule interministérielle de crise. Au total, 1,5 million de masques FFP2 devraient être acheminés dans la nuit sur place pour protéger les populations de la fumée. En Gironde, où de nouveaux habitants ont reçu l'ordre d'évacuer dans la nuit, alors que le feu du Cap Ferret poursuit sa progression vers l'est et menace désormais la métropole bordelaise. Au total, ce sont plus de 140 000 personnes qui ont dû être mises à l'abri en 3 jours en Gironde et dans les Landes. Des évacuations également dans le Var. Dans ce contexte, prudence si vous prenez la route. Journée classée rouge sur toute la France en ce début de week-end de chasse et croisée. Bison Futé appelle les automobilistes à éviter la Gironde et à laisser les routes libres pour les secours. Dans le reste de l'actualité, une rencontre entre Donald Trump et Volodymyr Zelensky la semaine prochaine à Washington. Une relance du dialogue alors que les efforts menés par les États-Unis pour mettre fin à la guerre en Ukraine se sont enlisés ces derniers mois en raison du conflit avec l'Iran. Et puis en cyclisme, Tadej Pogacar continue d'écœurer la concurrence. Le maillot jaune s'est imposé hier au sommet de l'Alpe d'Huez à l'issue de la 19e étape du Tour de France. Au programme aujourd'hui, la 20e, l'étape reine de cette grande boucle avec une nouvelle ascension de l'Alpe d'Huez au départ du Bourdoisan. Demain, place à l'arrivée sur les Champs-Élysées.

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1: Bonjour à tous. À la une ce samedi, les incendies continuent de progresser dans le sud-ouest de la France. Près de 140 000 personnes ont été évacuées en Gironde et dans les Landes. 7 communes aux portes de Bordeaux sont désormais concernées par de nouvelles évacuations. En parallèle, 1 000 militaires au total seront déployés aujourd'hui dans les deux départements. 1,5 million de masques FFP2 doivent également être acheminés pour protéger les personnes des fumées toxiques. L'annonce a été faite hier soir par le Premier ministre Sébastien Lecornu à l'issue d'une nouvelle cellule interministérielle de crise. Dans ce contexte, Bison Futé appelle les automobilistes à éviter la Gironde et le secteur de Biscarrosse afin de laisser les routes libres pour les secours. Journée classée rouge sur toute la France en ce début de week-end de chassés croisés dans le sens des départs. Dans l'actualité également, une rencontre entre Donald Trump et Volodymyr Zelensky la semaine prochaine à Washington. Une relance du dialogue alors que les efforts menés par les États-Unis pour mettre fin à la guerre en Ukraine se sont enlisés ces derniers mois en raison du conflit avec l'Iran. Attention aux orages dans le sud-est, deux départements sont placés en vigilance orange cet après-midi. Les Bouches-du-Rhône dès 14h, puis le Var à partir de 16h. Météo France alerte sur de possibles forts cumuls de pluie autour du golfe de Lyon, ainsi qu'une forte activité électrique et de la grêle. Et puis, place à l'étape reine du Tour de France ce samedi. Les coureurs vont de nouveau gravir l'Alpe d'Huez aujourd'hui, à la veille de l'arrivée sur les Champs-Élysées. Hier, c'est le maillot jaune Tadej Pogacar qui s'est imposé au sommet. Excellente journée à tous.

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1: Bonjour à tous.
0: Louis Crépeau.
1: Bilan futé appelle les automobilistes à éviter la Gironde et Biscarrosse en cette journée classée rouge pour les départs en vacances. Les incendies géants dans les Landes et sur le nord du bassin d'Arcachon ont continué à progresser cette nuit. En Gironde, les flammes poussées par le vent se dirigent maintenant vers l'est et se rapprochent de Bordeaux. Sept communes de l'agglomération bordelaise ont reçu l'ordre d'évacuer dans la nuit. Une réunion de crise interministérielle s'est d'ailleurs tenue hier soir. Le Premier ministre Sébastien Lecornu a annoncé dans la soirée l'envoi de 500 militaires supplémentaires dans le sud-ouest, ainsi que 1,5 million de masques FFP2. Des renforts européens sont également attendus. L'avion A400M, équipé d'un kit de lutte contre les incendies, sera opérationnel d'ici le 29 juillet. Dans le reste de l'actualité, une rencontre entre Donald Trump et Volodymyr Zelensky la semaine prochaine à Washington. Elle devrait avoir lieu mardi, selon la Maison-Blanche. Kiev assure avoir des renseignements clairs, affirmant que Moscou prépare pour l'automne une nouvelle vague de mobilisation militaire. Le sport et Tadej Pogacar en quête d'un cinquième sacre sur le Tour de France. Le Slovène a signé une performance historique hier en remportant la 19e étape au sommet de l'Alpe d'Huez. Passe désormais à l'étape reine de cette édition 2026, la 20e. Départ du Bourg-d'Oisans pour 170 km avec une nouvelle ascension de l'Alpe d'Huez. Départ à suivre à partir de 11h30. Et puis en foot, une légende italienne bientôt sur le banc de la sélection. Selon l'équipe, Andrea Pirlo a trouvé un accord avec la fédération pour devenir le nouveau sélectionneur de l'Italie jusqu'à la prochaine Coupe du Monde.

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1: Bonjour à tous.
0: Louis Crépeau.
1: Bison futé appelle les automobilistes à éviter la Gironde et Biscarrosse en cette journée classée rouge pour les départs en vacances. Les incendies géants dans les Landes et sur le nord du bassin d'Arcachon ont continué à progresser cette nuit. En Gironde, les flammes poussées par le vent se dirigent maintenant vers l'est et se rapprochent de Bordeaux. Sept communes de l'agglomération bordelaise ont reçu l'ordre d'évacuer dans la nuit. Une réunion de crise interministérielle s'est d'ailleurs tenue hier soir. Le Premier ministre Sébastien Lecornu a annoncé dans la soirée l'envoi de 500 militaires supplémentaires dans le sud-ouest, ainsi que 1,5 million de masques FFP2. Des renforts européens sont également attendus. L'avion A400M, équipé d'un kit de lutte contre les incendies, sera opérationnel d'ici le 29 juillet. Dans le reste de l'actualité, une rencontre entre Donald Trump et Volodymyr Zelensky la semaine prochaine à Washington. Elle devrait avoir lieu mardi, selon la Maison-Blanche. Kiev assure avoir des renseignements clairs, affirmant que Moscou prépare pour l'automne une nouvelle vague de mobilisation militaire. Le sport et Tadej Pogacar en quête d'un cinquième sacre sur le Tour de France. Le Slovène a signé une performance historique hier en remportant la 19e étape au sommet de l'Alpe d'Huez. Place désormais à l'étape reine de cette édition 2026, la 20e. Départ du Bourg-d'Oisans pour 170 km avec une nouvelle ascension de l'Alpe d'Huez. Départ à suivre à partir de 11h30. Et puis en foot, une légende italienne bientôt sur le banc de la sélection. Selon l'équipe, Andrea Pirlo a trouvé un accord avec la fédération pour devenir le nouveau sélectionneur de l'Italie jusqu'à la prochaine Coupe du Monde.

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1: Bonjour à tous.
2: Près
1: de 140 000 personnes évacuées en Nouvelle-Aquitaine, 110 000 en Gironde où l'incendie poursuit sa progression vers l'agglomération bordelaise. À l'issue d'une cellule interministérielle de crise, Sébastien Lecornu a annoncé hier soir l'envoi de renforts militaires sur place. Le Premier ministre a demandé aux armées de faire opérer l'A400M dès aujourd'hui, un avion militaire capable d'embarquer près de 20 tonnes de produits retardants, soit l'équivalent de 2 Dash ou de 3 Canadair. Un air irrespirable qui se ressent à des kilomètres jusqu'au département voisin du sud-ouest. Plusieurs préfectures comme celle de la Corrèze, de la Haute-Vienne ou même du Tarn-et-Garonne disent recevoir ce matin de nombreux appels de personnes inquiètes évoquant des odeurs suspectes. Les autorités invitent les habitants à appeler le 18 uniquement en cas de feu avéré. Prudence sur les routes en ce début de week-end de grand départ en vacances. Bison Futé hisse le drapeau rouge sur l'ensemble du territoire et demande aux automobilistes d'éviter de traverser la Gironde et Biscarros. Notez aussi que les voyages en train dans les zones incendiées peuvent aussi être reportés ou annulés sans frais, annonce ce matin du ministre des Transports Philippe Tabarot. Et puis c'est parti pour la 20e et avant-dernière étape de ce Tour de France 2026. Les coureurs se sont élancés en fin de matinée depuis le Bourdoisan pour 170 km et près de 6000 mètres de dénivelé. Au programme cet après-midi, une deuxième arrivée au sommet de l'Alpe d'Huez. Demain, le peloton se dirigera vers la capitale. Place au grand final sur les Champs-Élysées. Très bon après-midi à tous.

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2: 13h.
3: Bonjour à tous. Près de 140 000 personnes évacuées en Nouvelle-Aquitaine, 110 000 en Gironde, où l'incendie poursuit sa progression vers l'agglomération bordelaise. À l'issue d'une cellule interministérielle de crise, Sébastien Lecornu a annoncé hier soir l'envoi de renforts militaires sur place. Le Premier ministre a demandé aux armées de faire opérer l'A400M dès aujourd'hui, un avion militaire capable d'embarquer près de 20 tonnes de produits retardants, soit l'équivalent de 2 Dash ou de 3 Canadair. Un air irrespirable qui se ressent à des kilomètres jusqu'au département voisin du sud-ouest. Plusieurs préfectures comme celle de la Corrèze, de la Haute-Vienne ou même du Tarn-et-Garonne disent recevoir ce matin de nombreux appels de personnes inquiètes évoquant des odeurs suspectes. Les autorités invitent les habitants à appeler le 18 uniquement en cas de feu avéré. Prudence sur les routes en ce début de week-end de grand départ en vacances. Bison Futé hisse le drapeau rouge sur l'ensemble du territoire et demande aux automobilistes d'éviter de traverser la Gironde et Biscarrosse. Notez aussi que les voyages en train dans les zones incendiées peuvent aussi être reportées ou annulées sans frais, annonce ce matin du ministre des Transports Philippe Tabarot. Et puis c'est parti pour la 20e et avant-dernière étape de ce Tour de France 2026. Les coureurs se sont élancés en fin de matinée depuis le Bourdoisan pour 170 km et près de 6000 mètres de dénivelé. Au programme cet après-midi, une deuxième arrivée au sommet de l'Alpe d'Huez. Demain, le peloton se dirigera vers la capitale. Place au grand final sur les Champs-Élysées. Très bon après-midi à tous.

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1: Bonjour à tous. Près de 140 000 personnes évacuées en Nouvelle-Aquitaine, 110 000 en Gironde où l'incendie poursuit sa progression vers l'agglomération bordelaise. À l'issue d'une cellule interministérielle de crise, Sébastien Lecornu a annoncé hier soir l'envoi de renforts militaires sur place. Le Premier ministre a demandé aux armées de faire opérer l'A400M dès aujourd'hui, un avion militaire capable d'embarquer près de 20 tonnes de produits retardants, soit l'équivalent de 2 Dash ou de 3 Canadair. Un air irrespirable qui se ressent à des kilomètres jusqu'au département voisin du sud-ouest. Plusieurs préfectures comme celle de la Corrèze, de la Haute-Vienne ou même du Tarn-et-Garonne disent recevoir ce matin de nombreux appels de personnes inquiètes évoquant des odeurs suspectes. Les autorités invitent les habitants à appeler le 18 uniquement en cas de feu avéré. Prudence sur les routes en ce début de week-end de grand départ en vacances. Bison Futé hisse le drapeau rouge sur l'ensemble du territoire et demande aux automobilistes d'éviter de traverser la Gironde et Biscarros. Notez aussi que les voyages en train dans les zones incendiées peuvent aussi être reportés ou annulés sans frais, annonce ce matin du ministre des Transports Philippe Tabarot. Et puis c'est parti pour la 20e et avant-dernière étape de ce Tour de France 2026. Les coureurs se sont élancés en fin de matinée depuis le Bourdoisan pour 170 km et près de 6000 mètres de dénivelé. Au programme cet après-midi, une deuxième arrivée au sommet de l'Alpe d'Huez. Demain, le peloton se dirigera vers la capitale. Place au grand final sur les Champs-Élysées. Très bon après-midi à tous.

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1: Bonsoir à toutes et à
2: Valentin
1: tous.
2: Bonjour.
1: L'Europe se tient aux côtés de la France. Déclaration d'Ursula von der Leyen sur X. La présidente de la Commission européenne annonce que 5 avions et 2 hélicoptères de la flotte européenne sont déployés dans le sud-ouest. 4 sont également envoyés en Espagne où les flammes ravagent la région centrale du pays. La Gironde, les Landes et le Var, 3 zones qui brûlent malgré les efforts des pompiers pour fixer les incendies. Et un triste record battu, l'année 2026 devient celle avec le plus de surface brûlée mesurée en France par les satellites européens. Près de 98 000 hectares partis en fumée depuis le début de l'année, selon Laurent Nunez. Au total, près de 200 000 personnes évacuées depuis mercredi soir en Gironde et dans les Landes. La SNCF, elle, recommande aux voyageurs de reporter leurs déplacements en train prévus ce week-end et lundi dans les zones sinistrées. La compagnie ferroviaire assure que le report ou l'annulation des trajets se feront sans frais. Six médinas des Comores, désormais inscrites au patrimoine mondial de l'UNESCO. Ces cités-états ont été construites pour certaines dès le XIIe siècle, le long des routes commerciales de l'océan Indien. Ces vieilles villes ceinturées par des murailles sont les premiers sites des Comores à intégrer la liste de l'UNESCO qui regroupe près de 1200 endroits. On termine par un mot de sport. En tennis, le français Quentin Alice remporte son premier tournoi ATP en Autriche du côté de Kitzbühel. Il bat le kazakh Alexander Bublik 2-7 à 0 en finale. À noter que deux autres français s'affrontent.

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1: Bonsoir à toutes et tous. L'avion militaire A400M est en route pour le sud-ouest où les incendies XXL se poursuivent. Il va pouvoir embarquer 20 tonnes de produits retardants, soit l'équivalent de 2 Dash ou de 3 Canadair. Sébastien Lecornu a autorisé son déploiement plus tôt que prévu. Le Premier ministre convoque une nouvelle cellule interministérielle de crise en cette fin d'après-midi. 1,5 million de masques FFP2 vont être acheminés dans les zones sinistrées sur demande du président de la République. Des incendies hors normes qui ont déjà provoqué l'évacuation de près de 200 000 personnes en Gironde et dans les Landes. Ce matin, la préfète Sophie Broca a annoncé le déplacement des flammes en direction de Bordeaux. Résultat, 7 communes de l'agglomération ont été évacuées cette nuit. Ils se sont réfugiés dans le parc des expositions de la ville. La SNCF, elle, recommande aux voyageurs de reporter leur déplacement en train prévu ce week-end et lundi dans les zones sinistrées. La compagnie ferroviaire assure que le report ou l'annulation des trajets se feront sans frais. En tennis, le français Quentin Alice remporte son premier tournoi ATP en Autriche. Il bat le Kazakh Alexander Bublik de 7-0. Deux autres Français s'affrontent ce soir au Portugal, Luca Van Aché et Hugo Gaston pour une place en finale. On termine par le cyclisme et le Slovène Tadej Pogacar qui va remporter demain son 5e Tour de France. Il va égaler Bernard Hinault, Eddy Merckx, Jacques Anquetil et Miguel Indurain au palmarès. Cet après-midi, c'est l'équatorien Richard Carapaz qui s'est imposé à l'Alpe d'Huez au terme de l'étape Rennes, son 2e succès en 3 jours sur cette édition. Demain, la dernière étape mènera les coureurs jusqu'aux Champs-Élysées, une étape raccourcie à 90 km pour préserver les forces de l'ordre. Bonne soirée.

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1: Bonsoir à toutes et tous. L'avion militaire A400M est en route pour le sud-ouest où les incendies XXL se poursuivent. Il va pouvoir embarquer 20 tonnes de produits retardants, soit l'équivalent de 2 Dash ou de 3 Canadair. Sébastien Lecornu a autorisé son déploiement plus tôt que prévu. Le Premier ministre convoque une nouvelle cellule interministérielle de crise en cette fin d'après-midi. 1,5 million de masques FFP2 vont être acheminés dans les zones sinistrées sur demande du président de la République. Des incendies hors normes qui ont déjà provoqué l'évacuation de près de 200 000 personnes en Gironde et dans les Landes. Ce matin, la préfète Sophie Broca a annoncé le déplacement des flammes en direction de Bordeaux. Résultat, 7 communes de l'agglomération ont été évacuées cette nuit. Ils se sont réfugiés dans le parc des expositions de la ville. La SNCF recommande aux voyageurs de reporter leur déplacement en train prévu ce week-end et lundi dans les zones sinistrées. La compagnie ferroviaire assure que le report ou l'annulation des trajets se feront sans frais. En tennis, le Français Quentin Alis remporte son premier tournoi ATP en Autriche. Il bat le Kazakh Alexander Bublik de 7-0. Deux autres Français s'affrontent ce soir au Portugal, Luca Van Aché et Hugo Gaston pour une place en finale. On termine par le cyclisme et le Slovène Tadej Pogacar qui va remporter demain son 5e Tour de France. Il va égaler Bernard Hinault, Eddy Merckx, Jacques Anquetil et Miguel Indurain au palmarès. Cet après-midi, c'est l'équatorien Richard Carapaz qui s'est imposé à l'Alpe d'Huez au terme de l'étape Rennes, son 2e succès en 3 jours sur cette édition. Demain, la dernière étape mènera les coureurs jusqu'aux Champs-Élysées, une étape raccourcie à 90 km pour préserver les forces de l'ordre. Bonne soirée.

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